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Madame Conseil dit, d'avis à l'unanimité, qu'il y avait lieu de l'interner au Gabon jusqu'à ce que l'agitation causée par ces enseignements soit oubliée au Sénégal. Rapport du procès verbal. Le directeur des affaires politiques, Merlin, l'administrateur de Sani Wakhon, c'est rapport. Il a dit que nous avons dit que nous avons dit que nous avons dit que nous avons dit que nous avons dit que nous avons dit que nous avons dit que nous avons dit que nous avons dit que nous avons dit 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
2: Gracias. À travers les régions, à travers les départements, pour faire la modification et pour faire la vente de gaz.
1: On parle n'importe qui, on envoie des membres vraiment de qualité. Quand on dit des membres de qualité, c'est comme des membres de slogan de notre parti. Dom Dara. En fait, Dom Dara, c'est juste pas. C'est pas très important en amalgame, parce que les gens, quand on parle de Dom Dara, ils pensent que c'est quelqu'un qui n'a pas été à l'école française. Il n'a pas été inscrit. Non. Dom Dara, quand vous prenez la traduction, tous ceux qui ont été à grandes écoles. Et on dit que nous sommes des écoles, il y a de très grandes écoles qui ne sont même pas françaises. Pour me citer que des Arabes, par exemple, de Kofi, de Helgom, de Fahd, et tout de suite. Ce sont des très grandes écoles qui ont formé de très grands hommes de ce type-là. Donc, ce qu'on cherche, c'est vraiment des hommes de valeur. C'est des gens qui sont instruits. C'est des gens qui ont la connaissance, mais des gens qui sont vraiment de très, très grands patriotes et de très grands citoyens, qui sont prêts à se battre tout de suite, comme son président qui a un mari de lui, parce qu'on a vu dans tous les grands combats de lui. Il n'a jamais été parti dans le pouvoir. Et pourtant, vous avez vu aujourd'hui la massification. Vous avez vu aujourd'hui toutes les personnes qui sont là, qui sont venues répondre à son appel. Donc, tout le monde sait que c'est quelqu'un qui est là pour le peuple. La cuisine du commandant n'est pas si à celle. Donc, vous êtes au service du peuple. Et ce parti est au service du peuple. Donc, ce qui est général, vous c'est pourquoi aujourd'hui, il est venu parler, faire un lancement, mais nous sommes déjà venus. Parce que l'Amérique va continuer à travers tout le Sénégal cette modification, cette sensibilisation. Parce qu'on a constaté que ceux qui sont au pouvoir, vous avez vu où est-ce qu'ils nous ont menés. Il y avait eu beaucoup d'espoir. Là, à 23 ans, on voit que tout en fait comme si le 4e sous-sol, 5e sous-sol. On voit qu'on pense la solution, il faut changer. Il faut changer les politiques. Il faut changer radicalement. Donc, c'est pourquoi il s'est présenté devant les Sénégalais. Il l'avait fait en 2024, mais on sait ce qui s'est passé. Il y a eu des montages par parrainage, qui nous ont fait n'importe quoi. C'est pourquoi cette fois-ci, il s'est levé très très très court pour dire qu'en 2029, il faut vraiment qu'on lui donne ce film qui se change à jamais. Parce qu'il a les capacités, il a les capacités, il a les moyens, et il a l'influence pour changer ce pays. Et on a besoin d'actifs. Et on l'a toujours connu à travers des actes. Donc quand on parle de chien à Boumbaradoni, à travers tout le Sénégal, on sait que c'est un homme d'action. Voilà, donc de manière générale, c'était ça le message du président Gérard Soubaradoni. Il nous appelle très prochainement dans d'autres rencontres où il va beaucoup plus développer, où il va beaucoup plus expliquer là où il doit aller, surtout à travers les élections qui vont bientôt arriver. On parle bientôt de l'Ontario, où il voudrait que le parti soit bien représenté. Donc, à travers ces représentants qui sont là. Mais certainement, en 2029, il y aura aussi des législatives et des présidentielles. Là, on pourra vraiment venir en force. Donc, je vous remercie et à bientôt. Inch'Allah.
2: Je vais vous donner un petit peu de temps.

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